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2: Exactement, Fun Radio Anthologie jusqu'à 21h, le vendredi, le samedi, le dimanche, avec vos classiques préférés. Shakira, Calvin Harris, Rihanna, Star Sailor, les Daft Punk, bref, une grosse émission encore une fois ce soir. Et pour démarrer, on va se faire plaisir avec Benny Melassi et les Black Eyed Peas maintenant. Je m'appelle Mikosé, je vous joue les plus gros classiques de Fun Radio. C'est Fun Radio Anthologie. Welcome.

0: Dès que j'entends ce titre, je repense forcément à l'Eurovision et à Élodie Gossuin et son You, qui était quasiment aussi culte.
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0: Le week-end qui se passe en mode Fun Radio Anthologie, en mode Party Fun, bref, une grosse soirée qui arrive, les amis, hein, n'oubliez pas, Party Fun dès 21h et on accueille les nouveaux DJ résidents de Party Fun dès minuit avec 2 heures de mix signé Dimitri Vegas et Like Mike. Soyez là tout à l'heure pour la suite. Le retour de Blood 40 minutes de Dance Music Non-Stop dans le Fun Radio Anthologie. Et juste avant, je vous calme Justin Timberlake et voici David Guetta maintenant, Love Don't Let Me Go Walking Away.

0: jusqu'au bout. Justin Timberlake, What Goes Around.
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0: Et c'est parfait pour attaquer la soirée du samedi soir, les amis. Peut-être en mode shopping cet après-midi, histoire de trouver peut-être des nouvelles fringues pour sortir ce soir et être le plus beau, la plus belle avant de faire des rencontres. On sait jamais. En tout cas, le samedi soir, on va le passer en mode party fun, évidemment, dès 21h. Et là, on continue de se faire plaisir avec maintenant le retour de plus de 40 minutes de dance music non-stop. Je vous cale le son de Liberty X. Il y aura du showtech, évidemment, avant 19h. Et ça, on adore. Le son de Hey Brother, signé Avicii.
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0: quasiment 19h sur la première Radio Dance. Bienvenue.
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0: C'est Fun Radio Anthologie pour bien terminer l'après-midi, pour bien attaquer la soirée du samedi soir. On se fait plaisir en plein cœur de plus de 40 minutes de dance music non-stop avec les plus gros classiques de l'histoire de Fun Radio. Le morceau pour 5 ans, 10 ans, 15 ans, quand il est culte, il est forcément dans Fun Radio Anthologie. Le duo Leslie Amin, c'est Sobri, Clean Bandit, Jonas Blue, et ça on adore, c'est culte, Mike and Disla repris. Il y a eu évidemment sur ce son de Faceless, Bébé Rixa, qu'on adore. Ah bah voici l'original.

Voici le son de Faceless avec Insomnia. Bon week-end tout le monde, je m'appelle Mick Cossé. On se retrouve ensemble vendredi, samedi, dimanche, 18h-21h avec les plus gros classiques de Fun Radio. Ça s'appelle Fun Radio Anthologie.

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1: C'est exactement ça, l'ADN de Fun Radio. Tous les week-ends, vendredi, samedi, dimanche, 18h-21h. Pour bien terminer la journée, pour bien attaquer la soirée, on se refait les plus gros classiques de Fun Radio. On vient de s'écouter plus de 40 minutes de Dance Music Non-Stop. Ça redémarre avec Autonoise, Robin Schulz dans un instant. C'est mieux en appuyant sur le bouton, ça marche pas sinon. Et Shaggy tout de suite dans Fun Radio Anthologie.

0: Mythologie.
1: On peut pas se lasser, ce son de Sean Paul et Zao avec leur All My Hand. Merci d'être là, 7h25 les amis, le début de soirée avec vous.
2: Ouais.
1: L'été est loin derrière nous, hein. L'été il faisait jour à cette heure-là et là c'est plus le cas les amis, et encore on n'est pas encore passé à l'heure d'hiver. Je déteste ça. Bref, 19h35, c'est en direct, vous l'avez compris. Le retour de plus de 40 minutes de dance music non-stop avec les classiques de Fun Radio Anthology. Daft Punk, Martin Garrix, Star Sailor avant 20h et juste après, Fun Radio Anthology de 21h.
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0: Dans une heure, on passe en mode party fun. Pour l'instant, il est tout pile 20h.
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0: Et c'est Fun Radio Anthologie, toujours en plein cœur de plus de 40 minutes de dance music non-stop. On va se faire plaisir avec Tiesto, avec Rihanna dans les prochaines minutes. Il y aura également un petit Dua Lipa avec Lady Lailing. Et là, les amis, gros classique en thème de la dance music.

0: très sympa ce titre. Tom Snare et Mikosé. Je ne connais pas.
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0: Je sors ce titre. Let You Go, 20h17 les amis, 21h on va passer en mode party fun. Vous allez découvrir évidemment plein de nouveautés. On va se faire plaisir aussi avec des remixes, des classiques, des bootlegs, bref. Soyez là, 21h, on va prolonger la soirée jusqu'à très tard avec Nicky Romero, avec May Lacay, avec Dimitri Vegas et Like Mike qui rejoignent la famille Party Fun, et ça c'est canon. So shine. On va redémarrer plus de 40 minutes de dance music dans un instant. Juste avant, je vous cale Martin Solveig et Rihanna.

0: titre dance des années 2000, le son de Mooney avec Dove, et elle répète à plusieurs reprises Point of View. C'est un petit clin d'œil puisqu'on a découvert Mooney sur un autre titre d'un groupe qui s'appelait DB Boulevard, où elle chantait dessus avec Point of View. Le lien est là. Et la voix de Mooney en solo avec Dove dans Fun Radio Anthology.
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0: Partie fun des 21h et ça redémarre maintenant, plus de 40 minutes de dance music non-stop. Avec Shakira, La Tortura, avant 20h.

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1: Fun Radio Anthologie, c'est terminé pour ce soir, les amis, mais n'ayez crainte. Le week-end n'est pas terminé et Fun Radio Anthologie revient demain, 18h-21h, pour terminer le dimanche avec vos sons préférés. Donc soyez la Fun Radio Anthologie demain soir, 18h-21h, juste avant de retrouver la team Fun Radio. Et pour l'instant.
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samedi soir tout le monde. On est en direct, le son de Party Fun qui se poursuit toute la soirée avec vos sons préférés, les plus grands DJ de la planète. On a rendez-vous tout à l'heure avec Meilaka, on a rendez-vous tout à l'heure avec Nicky Romero. Et dès minuit, la famille Party Fun s'agrandit encore. On a eu un nouveau DJ qui a rejoint la famille la semaine dernière, c'est Dibril Cissé et Kay Cheba qui a rejoint la team. Et aussi rejoignent la team des DJ résidents Party Fun, c'est l'événement. Dimitri Vegas et Like Mike seront avec nous tout à l'heure entre minuit et 2h. Donc soyez là les amis pour accueillir Dimitri Vegas et Like Mike tout à l'heure à partir de minuit. Jusqu'à minuit, je vous joue vos sons préférés. Vous choisissez la prog avec moi, le mail mico@fonradio.fr, le WhatsApp, les réseaux sociaux et évidemment le plus simple, l'application Fun Radio. Vous l'ouvrez sur votre smartphone. J'ai marqué 20h minuit et Mico c'est Party Fun. Et juste en dessous, réagir à l'émission. Comme ça, vous pouvez lâcher votre message et choisir vos morceaux préférés. Je suis Jack Style avec Jones, Turn the Light Off, le son d'Epsilon également avec Isabelle. Et ça, on adore. Bébé Rixa et David Guetta pour démarrer l'émission. Voici cette girl. Je vous souhaite la bienvenue. Je m'occupe de vous toute la soirée. C'est Party Fun et c'est en direct sur Fun Radio.

Happiness is so sad, le son de la Swedish House Mafia sur Fun Radio. 21h15 quasiment, la teuf du samedi soir, elle est ici avec vos sons préférés. Merci d'être là, on passe la soirée du samedi soir avec vous et avec évidemment toute la musique qu'on adore. C'est vous qui choisissez la playlist, les nouveautés, les classiques, les remixes, les versions inédites, tout ce que vous voulez écouter. Vous choisissez ça avec le mail, le WhatsApp, les réseaux sociaux et l'application Fun Radio et je mixe tout ça en direct. Benny Bella, Sidualité avec le California Dreamin, Eric Prison classique et en bootleg pour piano. Et ça on adore. Limon, le sample derrière Daddy.

le son de Dash Berlin à l'instant avec Lonely Man dans Party Fun sur Fun Radio. 21h30 quasiment, bon samedi soir tout le monde à la maison avec les potes en voiture peut-être pour la soirée du samedi soir. Direction le bar, l'anniversaire, la discothèque, en tout cas nous on s'occupe de vous et si vous sortez, si vous prenez la voiture, vous mettez votre capitaine sur un volant, vous avez l'habitude. Le son de Party Fun sur Fun Radio, c'est Chris Cross, Amsterdam, c'est la Tandoui, c'est Sound of Legend dans les prochaines minutes et au Funback qui reprend Star Sailor. Voici Fort to the Floor dans Party Fun sur Fun Radio, première radio dance.

même Instagram, hein, ça marche aussi. Hein. Instagram, les réseaux sociaux, page Fun Radio, page Mikosé. J'ai Ophopix, tiens, sur Instagram, qui me demande un David Guetta en remix de Hardbat avec le Somebody That Used to Know. Et ben, on va se le faire avant 22h, c'est promis. Belle soirée, tout le monde. Le son de Party Fun, c'est ça aussi. Le petit son qui fait du bien, c'est le remix d'Angèle. Voici What You Want dans Party Fun sur Fun Radio.

12 89 pour choisir la musique. Ça marche aussi avec les réseaux sociaux, avec mon mail mico@funradio.fr et évidemment l'application Fun Radio. Comme promis, Purple Disco Machine arrive, Blaster Jax aussi et Alexandra Stan maintenant.

22h15, bon samedi soir tout le monde, bienvenue dans l'émission Dance Electro de référence. Ça s'appelle Party Fun, on est là le vendredi, le samedi soir dès 21h, évidemment en direct, hein. Pas de mix enregistré le mardi à 14h, machin, non, on n'est pas comme ça. On est en direct, 22h15, 25 secondes, vous faites la prog évidemment avec moi, merci pour les messages qui arrivent sur le mail, sur les réseaux sociaux, sur le WhatsApp et sur l'application Fun Radio. Vous continuez de finir le son et je continue de vous mixer, bah, vos sons préférés, c'est la playlist idéale pour attaquer la soirée du samedi soir. Avec Miss Monique, Robbie Williams, avec Dinoro en classique, on s'écoutera aussi Calvin Harris, ça a été demandé ça. Le classique de How Deep Is Your Love. Petit morceau sympa ça pour le vendredi, pour le samedi soir. On va l'écouter dans un instant. Calvin Harris, ça débarque juste après Purple Disco Machine comme premier avec Substitution et le DJ résident Party Fun. Voici Rehab avec The Last Dance dans Party Fun sur Fun Radio.

Elle est incroyable, la voix de Robbie Williams avec Miss Monique. Collaboration, on l'a pas vu arriver. C'était comme Sébastien Ingrosso avec Céline Dion. Il y a des choses, des fois, qu'on voit pas arriver et ça arrive et ça fait waouh, mais c'est vachement bien. Et ben, c'est le cas sur ce titre. J'adore la voix de Robbie Williams sur cette prod qui sonne un peu électro avec Miss Monique. Beauty in Us à l'instant. 22h30, le son de Party Fun le samedi soir pour vous ambiancer à la maison avec les amis. Un petit repas, la cool, une petite soirée jeux vidéo, jeux de société, jeux de cartes, ça marche aussi. Et en tout cas, le son de Party Fun pour s'ambiancer. Et ça, c'est plutôt chouette. Bon samedi soir, les amis, si vous prenez.

toute la soirée avec vos sons préférés, avec l'arrivée de nouveaux DJ résidents dans la famille Party Fun. Dimitri Vegas et Mike seront avec nous à partir de minuit sur Fun Radio. On retrouvera également Nicky Romero et Meilaka dans la soirée. Donc gros programme pour ce samedi soir. 11 ans moins le quart, le samedi soir se prépare avec vous, peut-être en train de choisir les fringues pour ce soir, peut-être déjà en voiture avec les potes. Dans ce cas-là, vous mettez un capitaine de soirée au volant et moi je vous mixe la prog de Party Fun Ancien ensemble, la meilleure playlist pour la soirée. Le nouveau Hardwell, Bangkok, Jennifer Lopez et Armin Van Buuren maintenant. Voici Take Me Home.

Les sets de Meilek à tout à l'heure avec les sets de Nicky Romero, et vous le savez, c'est l'événement Dimitri Vegas et Like Mike. Bah viennent, te rajoutent à la grande famille Party Fun. On va les retrouver tout à l'heure, des minutes, dans 30 minutes maintenant, un set exclusif de Dimitri Vegas et Like Mike. Donc soyez là. D'ici là, je vous mixe vos sons préférés. Merci pour tous les messages qui arrivent sur les réseaux sociaux, sur WhatsApp, sur l'application Fun Radio et sur mon

Dimitri Vegas et Like Mike seront avec nous dans moins d'un quart d'heure. Donc restez là, évidemment. Le son de Party Fun. On va s'écouter Armin van Buuren avec Everlasting en remix avant minuit. Et ça, on adore. Le son de Calvin Harris maintenant avec Ellie Goulding. Voici Miracle dans Party Fun sur Fun Radio, première radio dance.

J'étais aux platines depuis 21h, je vais céder les platines à Maïlaka, à Nicky Romero et à Dimitri Vegas et Like Mike qui prennent les platines maintenant. C'est l'événement, ils rejoignent eux aussi la team des DJ Raison Party Fun. Bref, c'est un gros samedi soir qui arrive. Reste avec nous, Maïlaka, Nicky Romero, Dimitri Vegas, Like Mike, ça démarre maintenant sur

0: Dimitri Vegas et Like Mike en mix sur Fun Radio.
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